2018 ne sera pas 1995. Et la litanie de l'appel à la convergence des luttes ne fera pas plus advenir un nouveau mai 68 que la danse d'un sorcier vaudou n'amène la pluie.

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0: une génération.
1: Ça fait plaisir.
0: Incroyable. Déjà, qui refusaient d'être des parents et de s'occuper de nous, maintenant ils refusent d'être des grands-parents et c'est à nous de nous en occuper. C'est des gens qu'on en a rien à foutre dans les années 70, hein, qu'on fait des partouzes pendant toute la journée, hein, et qui maintenant se plaignent de je sais pas quoi, il faut leur payer des retraites et qu'on n'a rien à foutre de ce que nous on devient. De toute façon, quand t'as été élevé sur du Michel Fugain à jouer du pipeau et avoir des pattes d'aile, je veux dire, ça va pas donner grand chose. C'est quand même une génération complètement égoïste. Nous, faut voir les chanteurs de merde qu'on s'est tapés, tu vois. Bon, ben, ça te forge, hein, après. Tu sais tout de suite qu'on va rentrer dans une période de crise.

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1: Je veux pas.
0: Un petit kawa.
1: J'en ai pas fait.
0: Du chocolat.
1: Avec du lait.
0: Du coca.
1: Je préfère le thé.
0: Des petits gâteaux.
1: Je suis trop gâté.
0: Ou du tabac.
1: J'ai arrêté.
0: Rien du tout.
1: Mais c'est un cachou.
0: Un cachou quoi?
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0: Est-ce que tu as des pitchoum?
1: Boutchoum.
0: Est-ce qu'ils aiment les cachoum?
1: Beaucoup.
0: Mais est-ce que tu as des sous?
1: Du tout.
0: Alors t'es grigou?
1: Cussou.
0: Alors t'es grigou?
1: Cussou.
0: Ange mes docteurs.

0: les Chinois aiment bien ces petits moments à la régluse. Je sais, on les appelle des tchao.
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2: Tuba pla pla planificat.
1: Planificat fico cat.
2: Fico cat cataract.
1: Cataract acte premier.
2: Acte premier premier cop.
1: Acte premier premier cop co debi.
2: Co debi birazi.
1: Birazi de la couleur le rolan la.
2: Le rolan la bamba.
1: La bamba bamba la bat.
2: Bamba la bamba la bamba la bamba la bamba la bamba la bamba sous.
1: La bamba sous baissant le système.
2: Si ça m'aide de ne pas noter de tout et tout.
1: De tout et tout et tout ta ta ce boulot de l'Atlas.
2: De l'Atlas, l'Atlas, but de liste, liste rouge.
1: Liste rouge, liste rouge, rouge à lèvres, lèvres fines, fines champagne, champagne, panier, palitre 4.
2: Panier 3 ou 4, quand les équipes quittent 4 cataractes, acte premier.
1: Acte premier, premier corps.
2: Premier corps, coup de vie.
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0: moi, je pense que le président Macron a une personnalité, en fait, inquiétante de rigidité. J'ai vu que vous aviez invité un pédopsychiatre ce matin, je me suis demandé...
1: C'était sur la fessée, Emmanuel.
0: Voilà, c'était sur la fessée, mais moi je m'étais demandé si c'était pour parler du cas Emmanuel Macron. Non, c'est une plaisanterie, bien entendu.

0: Vous êtes prioritaire. Vous aimez faire la fête. Vous imaginez la super fête qu'on va s'offrir tous les deux ? Pfff, la chance t'a souri, mon gars. Je connais tous les coins pour s'éclater. Écoute, tu te rappelles que je m'appelle Winston et tu sais où tu peux me joindre ?
1: Au 911 ?
0: T'as mis dans le mille. Allez, un de ces quatre.
1: Ouais.

l'école va s'éclater et vous allez avoir dans très peu de temps des écoles où on va instruire, ça sera pour Marie-Cécile et ça sera Ronsard en centre-ville, des écoles où on va éduquer, ça sera pour Karim et ça sera Nelson Mandela dans la ZUP, d'accord ? Et puis des écoles où on va apprendre les toutes nouvelles techniques de pizza avec les nouvelles fours à pizza pour les pizzaïolos.

0: Ah, mon Dieu, a-t-il bien réfléchi? Comment vivra-t-il? À Paris? S'y accoutumera-t-il?
1: Allons donc, les bals masqués, les parties fines, le champagne, tout ça va rouler, je vous assure. Oh là là, ces farceurs mènent une drôle de vie au Quartier Latin. Pour peu qu'ils aient quelques talents d'agrément, ils sont reçus dans les meilleures sociétés. Il y a même des dames du Faubourg Saint-Germain qui en tombent amoureuses, ce qui leur fournit par la suite les occasions de faire de très beaux mariages.

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Où est-ce que j'ai mis mes outils, ma pipe et mon parapluie, ma belle-sœur, mon tambour et ma tante de Saint-Flour? Oui, je sais, je perds tout, mais ce que je veux pas, c'est qu'on se moque de moi. 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

0: Vous savez ce qui était marqué sur toutes les portes quand j'ai débarqué à Los Angeles? Interdit aux chiens et aux acteurs. Ouais, j'ai changé la donne.
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0: Vous êtes chaud tout le monde, on va faire un petit concert. Enfin, un petit morceau quoi. Merci.
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1: Putain, je la trouve plus.
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0: ce sans espoir. C'est pour ça qu'on est là.
1: Ils sont chauds. On continue ou quoi? Vas-y Yann, encore un coup là. 1, 2, 3, 4.
0: C'est pour ça

0: ceux qui ont pris tout le plat dans leur assiette, laissant les assiettes des autres vides, et qui, ayant tout, disent avec une bonne figure, une bonne conscience, nous qui avons tout, on est pour la paix. Je sais que je dois leur crier à ceux-là, les premiers violents, les provocateurs de toute violence, c'est vous. Et quand le soir, dans vos belles maisons, vous allez embrasser vos petits-enfants, avec votre bonne conscience, vous avez probablement plus de sang sur vos mains d'inconscient que n'en aura jamais le désespéré qui a pris des armes pour essayer de sortir de son désespoir.
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pour moi, le problème de ce gouvernement, c'est plus la double pensée que même la novlangue, quoi, tu vois. Parce que la novlangue, techniquement parlant, c'est de réduire le langage à très peu de mots, que le lexique se réduise à quelque chose qui est très simple, comme bon, un bon, et puis c'est tout. Mmh. Tu vois, à la rigueur, tu dis plus bon et plus un bon, mais tu réduis toute la valence que tu peux avoir autour du mot. Donc ça, c'est vraiment la novlangue. C'est pas ce qu'ils font, en fait, tu vois. C'est-à-dire qu'ils essayent de faire fonctionner, je trouve, la double pensée, c'est-à-dire des termes complètement contradictoires, ensemble. Ce qui fait que ça annihile complètement la capacité critique.

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Vous êtes au salon mortuaire Coughlin et compagnie. Nous regrettons vivement de ne pouvoir vous répondre personnellement, mais si vous laissez votre nom et numéro de téléphone, nous vous rappellerons dès que ce sera humainement possible.

0: reine, souveraine, elle joue du trombone. Personne ne m'appelle aussi quand le téléphone sonne. Je sais que c'est Mona Lisa klaxon. Allô, ça va? Oh, Mona Lisa klaxon.
1: Comme ça.
0: Mona Lisa klaxon.

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0: Alors vous avez cru que vous pouviez détruire ce vaisseau. Il a défié l'espace et le temps. Il a voyagé dans une dimension qu'il est impossible pour vous d'imaginer. Et c'est enfin le moment d'y retourner.
1: Je sais. En enfer, vous ne savez rien.
0: L'enfer, ce n'est qu'un mot. La réalité est bien pire encore.

C'était l'époque où je travaillais comme pianiste dans un restaurant panoramique, au dernier étage d'un hôtel international, avec vue imprenable sur la capitale. Ça aurait pu tout aussi bien se passer à Montréal, à Zurich ou ailleurs. Il y aurait eu la même proportion d'Américains, de Japonais, de Saoudiens. Les mêmes créatures aux yeux fatigués d'avoir trop compté les dollars. Je pouvais leur jouer n'importe quoi. Gershwin, Chopin, Art Tatum. De toute façon, ils n'écoutaient pas. Tout ce qu'on me demandait, c'était de faire le moins de bruit possible. Juste un peu d'ambiance. Quelque chose de ouaté, comme un velours, pour accompagner leur Saint-Emilion, leur shrimp cocktail, leur T-bone steak. Alors je jouais pour moi tout seul des vieux airs de Bud Powell, dont j'essayais de retrouver le phrasé sans jamais y parvenir, car je ne parvenais jamais à rien.

m'étais fixé jusqu'à 30 ans pour réussir quelque chose dans la vie. Et j'avais 29 ans et demi. Il me restait plus que 6 mois. En attendant, on me filait 150 balles par soirée, plus la bouffe et la boisson à volonté. J'étais content. Le seul problème, c'était que je venais juste de me faire engager et les salauds, ils n'avaient pas voulu entendre parler de la moindre avance. Même minime. Autant vous dire que j'attendais avec impatience la fin de la semaine pour toucher mon pognon. Et la fin de la soirée pour aller me coucher. Vers minuit, les tables commençaient à se dégarnir. En général, je me retrouvais en tête à tête avec un couple d'amoureux, des retardataires de l'affection, que j'avais pour mission de mener à bon port avec mon clavier magique. Allez donc savoir ce qui se passe dans la tête d'un pianiste, derrière ses touches, pendant que vous sirotez votre champagne. Si ça se trouve, lui aussi il est amoureux. Ou triste, parce que sa femme l'attend. Ou parce que sa femme l'attend plus. Parce qu'elle vient de le quitter. Ou parce qu'elle va le quitter.

0: l'actu.
1: Cette petite gazelle, perchée en haut d'un rocher, est un oréotrague.
2: Bon, je suis chez moi, là.
1: C'est un bovidé, comme le buffle et comme toutes les antilopes. Voilà une grande famille qui est représentée par 70 espèces, qui vivent essentiellement de la vie.

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0: La voiture abattue, apathie, tu causes à tes non-dits. Un dialogue en prose entre le fond de tes couilles et ton nombril. J'assombris le ciel de mes voyages introspectifs. Après deux gros sticks, merde, est-ce que ma vie est triste?
1: Pour le reste, il y a une grande diversité chez ces végétariens ruminants. Diversité de milieux, diversité d'exigences. Il y a aussi la diversité morphologique, avec aux extrêmes les antilopes naines de la taille d'un lièvre et l'élan qui pèse presque une tonne.
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1: Ils se déplacent souvent en petits groupes informels. À la moindre alerte, chacun se met à trotter derrière le plus grand, le mâle dominant. Cette capacité à courir à bonne allure est propre à toutes les antilopes. Elles ont acquis cette aptitude au fil de l'évolution.
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arriver au savoir, vous savez, on est dedans. On est dedans. Moi, je dirais que finalement, vous savez, quelqu'un comme moi, c'est-à-dire appartenant, né dans la petite bourgeoisie de province, est-ce qu'on n'a pas été élevé, biberonné au savoir ?

0: Écoutez cette conversation.
1: J'ai malheureusement, je dois partir maintenant.
2: Vous devez vraiment partir, Brigitte.
1: Je dois acheter du vin. Ce soir, un de mes amis vient me rendre visite.
2: Un de vos amis? Comment s'appelle-t-il?
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Et je crois qu'il a raison. Il y a les centres de pouvoir qui contrôlent la répartition de l'information et qui filtrent ce qu'ils sont prêts à laisser entendre par la population et laissent de côté ce qu'ils ne veulent pas laisser connaître. Ce n'est pas une conspiration, c'est un processus de marché normal. Et il y a des gens comme nous, les classes éduqués, qui ont été dans les bonnes écoles, qui ont eu un bon enseignement et qui ont été indoctrinés pour à ne pas voir certaines choses. C'est ce qu'on peut appeler l'auto-refoulement. C'est une ignorance délibérée, parfois consciemment, parfois inconsciemment. Nous filtrons ce que nous ne voulons pas savoir parce que ça nous met trop mal à l'aise et nous présentons une vision du monde qui correspond aux intérêts des pouvoirs en place et des privilèges de nos classes privilégiées. Ce n'est pas une conspiration, c'est un processus normal. C'est comme ça que l'histoire fonctionne depuis le début. Ça prend différentes formes dans différentes sociétés, certes. Dans une société libre, ça marche de la manière que j'ai décrite.

0: serait pas venu des States juste pour fumer des pétards.
1: Et alors, moi je viens d'Islande pour ça.
2: Et puis, on fait ce qu'on veut.
0: Mais on fait que ça, enfin, toute l'année, on pourrait aller, genre, visiter un musée ou...
2: T'as raison, ouais, on va aller se faire un musée. Le musée,

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0: Ça y est, tu peux t'en aller.
1: Oui, merci beaucoup, je...
0: Parce que si je découvrais à quel point ton boulot de merde est déprimant et humiliant, je devrais avoir de la pitié pour toi.
1: Bien, d'accord. Ce sera avec joie.

Le mécanisme de l'absurde, c'est le mécanisme de la raison. Parce que l'absurde, c'est obligatoirement logique. C'est pour ça que c'est inquiétant, c'est pour ça que c'est une chose qui ne serait pas logique et qui serait ce qu'on appelle absurde, sans être logique, disons, ce serait une chose folle, ce serait de la folie. Or, moi, je ne prétends pas être fou.

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Ouais. Je l'ai déjà dit, mais je vais le dire encore et encore. La vie bouge bien trop vite. Si tu t'arrêtes pas de temps en temps, elle peut te filer entre les doigts.

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Papa. Si le curé a fermé l'œil, c'est qu'il espérait se faire pardonner. De grâce, ne lui lancez pas la première pierre. Vous en aurez besoin. Olé.